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voudrais vous dire qu'un groupe d'extrême droite a fait annuler ce concert. Je suis un insoumis. Et qui a redonné à la Marseillaise son sens initial.